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2: C'est une visite historique. J'ai jamais vu de pape vraiment, si ce n'est Benoît XVI, mais c'était au Vatican et de loin. Et j'avais adoré le voir, j'avais été très émue, donc j'espère à nouveau l'apercevoir. Puis Léon XIV me paraît un pape très sympathique.
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3: Là, on leur explique qui c'est le pape déjà, comment il s'habille, où est-ce qu'il habite, quelle est sa mission, quel est son rôle. Et pourquoi il se déplace partout dans le monde, pourquoi il vient en France, depuis quand on n'avait pas eu un pape en France, pourquoi c'est important pour les catholiques, pour les chrétiens. Et puis on profite pour l'expliquer ce que ça veut dire une messe, qu'est-ce qu'on fait à la messe, etc.
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5: Vous êtes déçue, madame?
4: Ah bah si vous m'interviewez, madame, écoutez, oui, j'ai pris de mon temps personnel pour venir et je n'ai absolument rien vu, donc je suis déçue. Mais il y avait tellement de monde qu'il aurait fallu arriver beaucoup plus tôt, donc voilà.
6: Ce qui est dommage, juste ça, c'est qu'il est parti trop vite, mais je crois qu'il a perdu beaucoup de temps dans la cathédrale. Parce qu'on l'a vu, hein, à l'écran.
4: Ouais,
6: il a serré les mains de tout le monde. Et je pense que là, le temps était compté pour l'avion. Donc, il a fait les petits coucous, mais il est parti tout de suite.
7: Est-ce que vous avez pu le voir?
8: Oui, mais très vite. Hein.
4: Il transpire la paix, comme il nous l'a dit depuis le début de son pontificat. Donc, très belle rencontre, même très brève. Voilà.
7: Ça vous a touché?
4: Ben oui, forcément, c'est notre pape, donc... Voilà, c'est une rencontre brève, mais oui, on va garder l'image et puis ça va nous inspirer. Quand on va prier le rosaire tout le mois d'octobre pour la paix, bah voilà, on pourra le faire en communion et voir son visage, pas anonyme quoi.
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9: Je pense qu'ils auraient dû faire un endroit pour les enfants devant les barrières, comme ça les adultes ils se mettaient derrière. Ça nous permettait de, nous les enfants, voir le pape correctement.
10: J'étais content parce que je ne l'avais jamais encore vu. Bah forcément, c'est aussi de l'émotion.
1: Pourquoi c'est de l'émotion?
10: Bah parce que c'est un nouveau pape.
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3: C'est une visite historique. J'ai jamais vu de pape vraiment, si ce n'est Benoît XVI, mais c'était au Vatican et de loin. Et j'avais adoré le voir, j'avais été très émue. Donc j'espère à nouveau l'apercevoir. Puis Léon XIV me paraît un pape très sympathique.
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4: Là, on leur explique qui c'est le pape déjà, comment il s'habille, où est-ce qu'il habite, quelle est sa mission, quel est son rôle et pourquoi il se déplace partout dans le monde, pourquoi il vient en France, depuis quand on n'avait pas eu un pape en France, pourquoi c'est important pour les catholiques, pour les chrétiens. Et puis on profite pour l'expliquer ce que ça veut dire une messe, qu'est-ce qu'on fait à la messe, etc.
2: Mettez que vous êtes en rencontre avec les gens, où il y a 2 km, où le pape se met en retard, où il y a une halve heure avec son pape mobile. 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
5: Rien de rien.
6: Vous êtes déçue, madame ?
5: Ah bah si vous m'interviewez, madame, écoutez, oui, j'ai pris de mon temps personnel pour venir et je n'ai absolument rien vu, donc je suis déçue. Mais il y avait tellement de monde qu'il aurait fallu arriver beaucoup plus tôt, donc voilà.
7: Ce qui est dommage, juste ça, c'est qu'il est parti trop vite, mais je crois qu'il a perdu beaucoup de temps dans la cathédrale. Parce qu'on l'a vu, hein, à l'écran.
5: Ouais,
7: il a serré les mains de tout le monde. Et je pense que là, le temps était compté pour l'avion. Donc, il a fait les petits coucous, mais il est parti tout de suite.
6: Est-ce que vous avez pu le voir ?
8: Oui, mais très vite.
5: Il transpire la paix, comme il nous l'a dit depuis le début de son pontificat. Donc, très belle rencontre, même très brève. Voilà.
6: Ça vous a touché ?
5: Ben oui, forcément, c'est notre pape, donc... Voilà, c'est une rencontre brève, mais oui, on va garder l'image et puis ça va nous inspirer. Quand on va prier le rosaire tout le mois d'octobre pour la paix, bah voilà, on pourra le faire en communion et voir son visage, pas anonyme quoi.
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9: Je pense qu'ils auraient dû faire un endroit pour les enfants devant les barrières, comme ça les adultes ils se mettaient derrière. Ça nous permettait de, nous les enfants, voir le pape correctement.
10: J'étais content parce que je ne l'avais jamais encore vu. Bah forcément, c'est aussi de l'émotion.
6: Pourquoi c'est de l'émotion ?
10: Bah parce que c'est un nouveau pape.
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11: La paix, surtout la paix.
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2: C'est une visite historique. J'ai jamais vu de pape vraiment, si ce n'est Benoît XVI, mais c'était au Vatican et de loin. Et j'avais adoré le voir, j'avais été très émue, donc j'espère à nouveau l'apercevoir. Puis Léon XIV me paraît un pape très sympathique.
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3: Là, on leur explique qui c'est le pape déjà, comment il s'habille, où est-ce qu'il habite, quelle est sa mission, quel est son rôle et pourquoi il se déplace partout dans le monde, pourquoi il vient en France, depuis quand on n'avait pas eu un pape en France, pourquoi c'est important pour les catholiques, pour les chrétiens. Et puis on profite pour l'expliquer ce que ça veut dire une messe, qu'est-ce qu'on fait à la messe, etc.
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4: Rien de rien.
5: Vous êtes déçue, madame?
4: Ah bah si vous m'interviewez, madame, écoutez, oui, j'ai pris de mon temps personnel pour venir et je n'ai absolument rien vu, donc je suis déçue. Mais il y avait tellement de monde qu'il aurait fallu arriver beaucoup plus tôt, donc voilà.
6: Ce qui est dommage, juste ça, c'est qu'il est parti trop vite, mais je crois qu'il a perdu beaucoup de temps dans la cathédrale. Parce qu'on l'a vu, hein, à l'écran.
4: Ouais,
6: il a serré les mains de tout le monde. Et je pense que là, le temps était compté pour l'avion, donc il est... Bon, il a fait les petits coucous, mais il est parti tout de suite.
7: Est-ce que vous avez pu le voir?
8: Oui, oui, mais très vite.
9: Il transpire la paix, comme il nous l'a dit depuis le début de son pontificat, donc très belle rencontre, même très brève, voilà.
7: Ça vous a touché?
9: Ben oui, forcément, c'est notre pape, donc voilà. C'est une rencontre brève, Mais oui, on va garder l'image et puis ça va nous inspirer. Quand on va prier le rosaire tout le mois d'octobre pour la paix, bah voilà, on pourra le faire en communion et voir son visage, pas anonyme quoi.
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10: Je pense qu'ils auraient dû faire un endroit pour les enfants devant les barrières, comme ça les adultes ils se mettaient derrière. Ça nous permettait de nous les enfants voir le pape correctement.
11: J'étais content. Parce que je l'avais jamais encore vu, bah forcément c'est aussi de l'émotion.
7: Pourquoi c'est de l'émotion?
11: Bah parce que c'est un nouveau pape.
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